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1: Allô, Fab ? Ouais, c'est Samy. Eh frère, rappelle-moi d'urgence quand t'as le message. J'ai une idée de ouf. Non mais là, tu sais quoi, obligé, ça peut schémar.

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1: Hey, Samy.
2: Bien sûr, ça va, schémar. Cédric.
1: Tu le sais que ça va, schémar. Oh, Brahim.
2: Ça va, schémar, mon pote. Ona. Bob Dalla.
1: Ça va, schémar.
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0: 10h.
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2: J'ai fait moi, après j'ai fait ma mère, mon père, mon grand-père paternel, ma grand-mère paternelle.
3: Positive, onde.
2: Mon grand-père maternel.
3: Une immersion proposée par Seb Dill.
2: Et là, après, tu vois, là, j'ai mes parents.
4: Oui.
2: Là, je suis partie sur la branche de ma grand-mère. Alors ça, c'était mon grand-père paternel.
4: Oui.
2: Voilà.
4: Là, les arrière-grands-parents paternels.
2: Voilà. Okay. Et c'est là que je retrouve le Frédéric Butzberger avec mon arrière-grand-mère. Ça, c'est ma grand-mère.
4: Oui, avec couleur,
2: Madeleine. Et bon, voilà. Et c'est là où on repart dans les collets.
5: Aujourd'hui, on se balade dans le temps qui passe, et on mène l'enquête, enquête d'ancêtres.
2: Et donc là, j'en ai vu une qui est morte jeune, et là, voilà, je suis remontée à Murat-Alexandre, Murat-Jaco, je suis remontée là,
4: okay.
2: Et là, j'ai pas.
4: Là, il n'y a pas.
2: Ça, c'est côté.
4: Et ça, on est en quelle période? Ah oui, on est bien en après la Révolution.
2: Il faut que j'aille chercher là-haut. Okay.
4: Donc là, il faut vraiment remonter encore pour arriver à la Révolution française.
2: Ouais.
4: Donc Jaco Lambert et Jean Durbeau-Clémentine. Et donc, pour filailler, effectivement, il faut regarder.
6: Je m'appelle Loïc Duchamp, j'ai 30 ans, donc je suis généalogiste professionnel depuis octobre 2019 et enquêteur génétique. Et je suis animateur depuis un an et demi du club Généardrome à Tournon-sur-Rhône.

0: La généalogie, c'est l'étude des histoires des familles et pour arriver à retrouver l'histoire de nos ancêtres. Et aussi repartir sur leurs traces. Donc il y a aussi la partie tourisme généalogique, qui est un peu moins connue.
1: Je cherchais l'origine de ma maman, puisqu'elle avait été placée petite. Donc on cherchait. Et puis ensuite, c'est une histoire en fait. C'est pas que des dates, c'est des histoires, ce qu'ils faisaient. Il y a leur métier, il y a toutes les naissances, tous les mariages, toutes les naissances. On se rend compte qu'il y a beaucoup de décès petits. Beaucoup de mariages, de remariages, de triple mariage. Et c'est une histoire, en fait. C'est des histoires qui sont racontées, en fait. C'est pas que des dates, en fait. C'est ce qui est intéressant, en fait, de savoir d'où on vient.
0: Alors, pourquoi on devient généalogiste professionnel? Déjà, c'est pour enquêter sur les secrets de famille, parce que c'est une partie importante de notre histoire. Et c'est souvent, justement, parce qu'il y a des morceaux de notre passé qu'on ne connaît pas. C'est souvent à cause de ça qu'on tombe dans la marmite de généalogiste professionnel. Et bien évidemment, il y a des dossiers qui m'ont beaucoup intrigué, des naissances sous X, des vols d'enfants, des trafics d'enfants, des fausses déclarations de naissance. Voilà. Beaucoup de dossiers depuis presque 5 ans maintenant. Depuis 5 ans, ouais, c'est ça.
2: Je suis ton père.
3: Là, la première chose, on va tous se remettre sur nos armes.
4: C'est plus simple.
3: Déjà, pour commencer. Et là, on va faire un petit peu psychogénéalogie, même si c'est pas le domaine du cours. Mais on va en faire un tout petit peu par rapport au prénom. Et puis après, on va continuer à avancer. Le but, c'est que à la fin de l'année, donc en juin, on est vraiment fini, qu'on soit à la Révolution française pour toutes nos branches. Comme ça, on pourra présenter nos travaux à la fin.
5: Oui. Du côté allemand.
3: Du côté allemand, ça va être compliqué. Mais on va pouvoir.
5: Quoique. Je sais pas si je te l'ai dit, mais non. J'ai trouvé une dame,
3: ouais.
5: Un arbre,
3: ouais.
5: Où.
3: Il y a tout.
5: Il y a tout. Non, mais il y a pas mal. Il y a pas mal.
3: Après, à vérifier.
5: Oui, bah oui, mais justement, c'est le problème. Oui. C'est comment je vais faire pour vérifier.
3: Oui. Bah, après, est-ce qu'avec Family Search, tu arrives à retrouver des sources avec des
5: documents? Pour l'instant, je marque tout ce que j'ai trouvé.
3: Ouais, ok.
5: Et après, je ferai les recherches.
3: Ok, parfait.
5: Mais j'avais même envie d'écrire à la dame.
0: L'atelier du club Généadrome, donc il existe depuis janvier 2023, donc ça va faire bientôt un an et demi que ça existe. Il y a 8 personnes qui sont actuellement inscrites et ces personnes viennent toutes pour retrouver la trace de leurs ancêtres et pour découvrir des secrets de famille sur leurs ancêtres. Actuellement, nous sommes sur la partie raconter son histoire familiale. Donc on est sur la partie faire des recoupements pour voir s'il y a des erreurs dans leurs arbres, remonter au niveau de la Révolution française pour chacune de leurs branches et bien sûr de faire parler les photos de famille, les archives familiales. Donc on va aussi voir aujourd'hui la partie un petit peu psychogénéalogie sur l'histoire des prénoms. Comment les prénoms sont réattribués à certains ancêtres. Voilà.
6: D'où il est en Suisse,
3: monsieur. Non, c'est pas noté.
6: Où il vient.
3: C'était pas noté, je crois.
6: Parce que moi, on m'a demandé, donc il a fallu que je prenne toutes les actes de naissance. Donc, le mien, celui de ma maman, que j'ai pas connu en fait, que mes grands-parents.
5: Oui.
6: C'est pour ça que je les ai recherchés en. Et après, ben, il faut qu'ils me.
5: C'est quoi que tu cherches comme nom?
6: Moi, je recherchais Jeannin Keller aussi.
5: Alors,
6: meilleur.
5: Non, mais à Genève.
6: Mais Jeannin.
5: J-A-N-I-N. J-A-N-I-N.
6: Ça ne veut pas se faire.
5: Alors, on va regarder. J-A-N-I-N.
6: J'arrive pas.
3: Sachant que Jean Durbeau, c'est quand même un nom relativement rare, mais il n'y en a pas 10 000. C'est vraiment un nom spécifique des Vosges, à mon avis. Et Lambert comme prénom aussi, c'est pas très courant, il n'y en a pas tant que ça. Non. Aujourd'hui, c'est plus un nom de famille chez nous. Dans notre région, ici, c'est un nom de famille, Lambert.
7: Est-ce qu'il peut y avoir un glissement comme ça où des prénoms deviennent des noms de famille?
3: Bien sûr. Alors, souvent sous l'Ancien Régime, ça arrive. Beaucoup de prénoms viennent de la mythologie grecque. Et en fait, beaucoup de nos ancêtres les reprennent au 19e et au 20e siècle. Ils reprennent parce qu'on revient dans le culte directement de la Grèce antique, du culte du beau corps, par exemple, de la beauté. Et beaucoup de nos ancêtres prennent des prénoms grecs pour nos ancêtres qui naissent début 19e et après début 20e. Et après, ça passe de mode et ça revient aujourd'hui petit à petit. On a des prénoms grecs qui reviennent à la mode, comme Athénaïs par exemple. Athénaïs, aujourd'hui, on a des petites filles qui peuvent s'appeler Athénaïs. Une anecdote, il y avait une cliente qui avait sa fille qui portait le prénom de la sœur de Cléopâtre qui avait été assassinée, qui s'appelait Arsinoé. Et Arsinoé, c'est quand même très particulier à porter comme prénom, surtout qu'on est sur une princesse qui a été assassinée, et cette mère de cette petite fille, elle était historienne. On voit l'impact de la profession sur le prénom des enfants aussi. Ça, c'est intéressant à étudier.
7: Et vous, de votre côté, vous en êtes où? À quelle période, là?
8: Tout dépend des branches que j'ai étudiées. Là, je vois, j'en suis à 1700, à peu près 1700. Donc là, je cherche, c'est du côté de Boussieu-Laurent. Et je suis très surprise, c'est la Drôme qui est allée chercher des filles du côté de l'Ardèche. Et là, je trouve quelque chose de très surprenant du côté. Je trouvais que chez mon mari et chez moi, au niveau des enfants, il y avait des ressemblances physiques. Et je trouvais, je me disais, c'est pas possible, il doit y avoir une parenté. Et je trouve que ceux de la Drôme, ils sont allés chercher des filles en Ardèche. Et que ceux de l'Ardèche, ils ont trouvé des filles dans le même village qui s'appelle Étable, en Ardèche. Et là, je me dis, il faut que je cherche, ça doit être là le problème, dans les frères et sœurs, etc. Comme quoi, les ressemblances, elles ressortent bien.
0: Quelles sont les personnes qui font appel à mes services? Alors, c'est souvent des clients qui sont des seniors, mais ça peut être aussi des jeunes, puisque en fait, la moyenne d'âge, c'est 45-50 ans. C'est pas si vieux que ça, en soi. Et on retrouve de plus en plus de jeunes depuis la crise sanitaire, depuis 2020. Beaucoup de jeunes font appel à moi. Donc ça peut être des jeunes qui ont des ancêtres en Italie, par exemple, comme ça a été le cas pendant 2 ans avec un client italien. Ou ça peut être un jeune, par exemple, en France, qui recherche l'histoire de sa famille par rapport à son nom de famille. Voilà. La doyenne de ma cliente, elle avait 94 ans, elle est toujours en vie. Je la salue d'ailleurs. Et la plus jeune de mes clients, il avait 20 ans.
8: À mon niveau, à moi, donc, mon beau-père est mort à Buchenwald. Mais il ne s'est pas forcément remonté. Je ne raconte pas l'histoire, mais voyez, je vois qu'il est mort le 31 mars à Buchenwald.
7: 1944.
8: Ouais. Ma belle-mère, elle a... Ma belle-mère, vous voyez, elle est là, elle s'est mariée, vous voyez. Et elle était vosgienne et elle a rejoint la Drôme parce que c'est au niveau de ses parents, je ne sais plus, tiens, voilà, c'est ça. Marie. Et donc, c'est une histoire aussi, elle est arrivée, elle habitait les Vosges, c'est les limites de l'Allemagne, vous voyez, envahie, etc. Ils ont fait connaissance, sont arrivés dans la Drôme, vous voyez, c'est tout lié, toute l'histoire, la petite histoire liée avec la grande, c'est vrai, qu'on voit très très, très nettement là.
0: Le cœur de métier, alors c'est souvent dénicher des secrets de famille. C'est vraiment la passion du métier, c'est ça. C'est de trouver des secrets qui font que la personne aujourd'hui a des difficultés, par exemple, à retrouver ses parents biologiques, a des difficultés à retrouver un secret de famille, par exemple, quelqu'un qui a été dans un camp de concentration. On va enquêter sur cette personne. Et souvent, l'histoire de ses ancêtres, elle impacte notre quotidien aujourd'hui. Mais bon, là, c'est pas ma partie, c'est plus des collègues psychogénéalogistes qui pourront mieux en parler que moi.
7: Alors, tu cherches qui?
8: Je cherche cette dame-là.
7: Vert?
8: Vert, elle s'appelle Vert.
7: Ouais. Marie-Marguerite.
8: Oui.
7: Elle est mariée avec...
8: Elle est mariée avec Gobert François.
7: Ok.
8: Et je cherche sa date de décès.
7: Alors, sa date de décès...
8: Ok, un petit...
7: Alors, j'ai le son fils. Non, ça doit pas être ça. Gobert François, attends.
8: Gobert François et Marie-Marguerite Vert.
7: Vert, ouais. Et ils sont mariés où, tu sais pas?
8: Si, mariés à Chantemerle.
7: Ah, bah, dans la Drôme, ok.
8: Ouais, c'est tout.
7: Effectivement, il n'y a pas son décès sur Genette. Elle est née en 42, donc elle peut être morte maximum en 1942. Donc elle peut être sur les tables.
8: J'ai certainement cherché, hein, ça date un peu, mais je trouve qu'il y a le trou.
7: Leur mariage, ils sont mariés en 68 à Chantemerle,
8: oui,
7: c'est
8: oui,
7: ça.
8: C'est ça. Et là, il y a un trou, tu vois, regarde, je n'ai pas... Alors c'est...
7: On va regarder
8: c'est
7: sur
8: dommage, c'est que c'est très proche en 1842, et j'ai eu du mal à trouver,
7: Donc là, on est dessus.
8: J'ai dû chercher tout, dans tous les petits villages, là, mais...
7: Marie.
8: Ah, mais tu cherches sur Généanette, là.
7: Ouais, et Philae aussi.
8: Philae, oui, mais Généanette...
7: Mais ils ont leur enfant à quel âge?
0: Là, il est né quand, lui?
8: Non, il est né en 1875.
7: À son mariage, est-ce qu'ils sont en vie? Alors, lui, il est mort déjà. Le père, il est décédé en 1898.
8: Alors, tu veux voir lui,
7: oui.
8: Vincent?
7: Oui.
8: Mon grand-père, ça.
7: Il est... Est-ce qu'en 1900...
8: Il est né à Chantemerle.
7: Voilà. Et est-ce qu'en 1902, elle était en vie? Ça qu'il faut vérifier. Tu l'as, l'acte de mariage avec Marie-Blanche Demeure?
8: Demeure, oui.
7: Ouais. Tu l'as? Normalement, il est en ligne, hein, sur Saint-Vallier. C'est... On a de la chance, les archives de la Drôme ont numérisé jusqu'en 1923 en ligne. Donc, on a des archives qu'on a à disposition directement sur le site des archives départementales de Valence. Alors, ça, c'est les tables décennales de Saint-Vallier. Et je pense que on est juste avant la Première Guerre mondiale. Peut-être qu'ils ont subi quelque chose. Il y a eu un incendie ou un bombardement. Parce que là, les actes, ils sont... Mais ça, c'est que les tables. Ah oui, il n'y a que ça comme table. Alors, attends, on a dit qu'on cherchait vert, hein.
3: Donc vert, comme on doit chercher vers la fin du registre parce qu'on est sur les V.
0: Marie, Marguerite. On est sur Véro, Florence, Philomène. Vert, Marie-Annette. Attends, je regarde. Véro, Vert. Marie-Joséphine, Catherine, Véro.
9: Marie-Marguerite.
0: Elle n'y est pas sur... elle n'y est pas sur la décennie jusqu'en 12. Elle est peut-être morte après. Elle est née en 42, hein, donc quand même.
9: 1902, non, c'est pas ça.
0: Oui, sauf que là, je l'ai fait 1902.
9: Après 1902.
0: Donc là, maintenant, c'est après 1913. Parce que là, on vient de vérifier la table et elle n'était pas présente dans la table jusqu'en 1912. Donc elle est forcément décédée après ou sur une autre commune. Dans ce cas-là, on ne regarde pas la bonne commune. Est-ce qu'il y existe en fait des endroits en France où on ne peut plus retrouver d'archives à partir d'une certaine période historique ? Oui. Tout simplement parce qu'il y a eu beaucoup de bombardements dans la Marne, dans la Meuse. C'est des régions qui ont pas mal été impactées par les conflits, donc la guerre 70, la première guerre mondiale, la deuxième guerre mondiale, et même les guerres antérieures. Donc il y a beaucoup de lacunes sur ces départements-là. Par contre, ça ne veut pas pour autant dire qu'on peut pas remonter. On peut remonter par les actes notariés, encore faut-il qu'on les retrouve.
9: Donc il faut chercher dans d'autres communes, ouais. À l'aveuglette, comme ça.
0: Ah bah là...
9: Toutes les communes environnantes.
0: Toutes les communes où elle a vécu.
9: À l'hôpital, parce que...
0: Bah, c'est ça, c'est ce que je me dis, Saint-Vallier, c'est l'hôpital pour moi.
10: Vert, tu vois, là, on est sur Vert.
9: Il y a une Vert.
10: Ouais, mais c'est pas Vert Joseph-Émile, c'est un garçon. Il n'y a que lui. Donc après, encore...
9: Bon, mais ben, tu cherches plus...
0: Si, attends, regarde... Pas fini encore, il y a la dernière table, c'est celle-là. Après, tu seras obligé de demander à la mairie.
9: Okay.
0: Donc là, on va vérifier la dernière table.
9: Saint-Vallier, c'est bien écrit, grave.
0: Ouais, là, tu vois, c'est fait avec l'informatique.
10: Vert, Émile, Jacqueline, René, Jacques.
9: Non.
0: Ce qu'il faudrait vérifier
9: donc,
0: aussi.
9: Je vais chercher dans d'autres communes.
0: Non, tu peux demander à la mairie de Saint-Vallier et tu regardes dans d'autres communes aussi. Mais ce qu'il faudrait vérifier aussi, c'est si on la retrouve sur un recensement. Attends, vers Marie-Marguerite. Le recensement, c'est important.
9: Tous les combien on a des recensements? Tous les 4 ans?
0: Tous les 4 ans, ouais. Là, ça passe de 1912 à 1921, les recensements, à un moment donné, comme il y a la guerre entre-temps. Donc là, on sait qu'elle est vivante en 2. Donc là, on va faire recensement, on va mettre Saint-Vallier. 61. Ah, elle est née en 61? Vérifie si c'est ça.
9: Elle est née en 42.
0: Je pense pas que ça soit la même. Hein. J'en ai une qui est née en 50 à Cheminard. 43. Arras, ça doit être elle peut-être. Née en 43, t'as dit 42? Ouais, mais bon, ça a un an près.
9: 23 janvier.
0: Alors voyons voir. C'est Vert Marie, Séchera. Toute seule. Elle vit toute seule.
9: C'est près des tables, hein, Séchera.
0: Marie veuve.
9: Marie-Marguerite, Marie-Veuve.
0: Ouais, donc ça peut être elle. Et si, ça peut être elle, parce qu'elle est veuve, non, là, de Gobert. Non, mais
9: là, oui, je suis bien d'accord.
0: Mais donc ça pourrait être elle, parce qu'elle est née en 43. Faut vérifier quand même. Hein.
9: Écoute, je vais vérifier, tu vois que ça n'était pas simple. Oui. Je suis content de moi parce que je n'ai pas trouvé.
0: Bah, oui.
9: Et tu vois qu'il a beaucoup de mal quand même, c'est pas facile. Hein.
0: Mais c'est parce que c'est pas en ligne surtout. Si c'était en ligne, on le trouverait plus facilement. La garde 1842, on va remettre ça. J'en ai une à Larnage en 1906, attention, ça peut être elle par contre. Larnage, c'est pas loin de Saint-Vallier.
9: Non, ça peut être aussi.
0: Et table.
9: Ah, tu vois, Gobert-Eugénie.
0: Bah voilà, c'est elle.
9: Attends, oui, Gobert-Eugénie, c'est la.
0: Sa femme.
9: Non, c'est pas sa femme.
0: Mais non, mais à Duroche. C'est la femme de Durocher.
9: C'est ça.
0: Donc c'est
9: la jumelle.
0: Bah, donc c'est elle. Elle est vivante en 1906 à Larnage, tu vois.
9: À Larnage.
0: Voilà, donc il faut chercher sur Larnage.
9: Eh bien, je vais chercher sur Larnage.
0: Comment on arrive à retracer la vie d'une personne? Alors non, il n'y a pas de cas type, effectivement, il n'y a pas une Bible qui fait que ça marche pour tous de la même façon. Par contre, le B.A.B.A., c'est déjà de retrouver la filiation par les actes simples, donc les actes de mariage, actes de décès, actes de naissance. On a souvent du mal à retrouver le décès d'un ancêtre. Alors souvent parce qu'en fait, ils ont bougé, et souvent aussi parce que ça peut être des personnes qui ont pu mourir dans le total anonymat. Ils ont pu disparaître sans laisser de traces. Donc après, on peut les retrouver à l'autre bout de la France ou même à l'autre bout du monde aussi, ça arrive. Et on peut retrouver par exemple un ancêtre marin qui est mort en Nouvelle-Zélande en étant parti de Marseille.
9: C'est ça.
0: Donc celle qu'on a trouvée là.
9: Elle est bien née en 42.
0: Ouais, mais celle qu'on a trouvée là, elle séchera, c'est à côté des tables.
9: Oui.
0: Ça pourrait être elle qui soit partie. Elle serait partie vers son lieu de. Mais Arras, ça fait loin quand même.
8: Oui, quand même. Et puis Arras, c'est dans l'Ardèche, et là, ah oui, et Sécheras aussi.
10: Tu vois, c'est pas très très loin en soi. Donc ça pourrait être elle qui. Elle, ça voudrait dire qu'elle est encore vivante en 1921. Donc il y a deux pistes à explorer. La première, c'est celle qui est la plus sûre, c'est elle. Parce que là, on est sûr qu'il y a la filiation avec Gobert. Parce que c'est bien marqué la belle-mère de Durocher. Donc la mère de Gobert Eugénie. Ça, c'est bon. Par contre, celle de 21, elle est toute seule, donc il n'y a pas de filiation. Donc on va vérifier ça. Donc il faut aller sur l'arnage, tu vois. Donc hop, on se met dessus. L'étape décennale, elles vont jusqu'en 32 sur les archives de la Drôme, pour information. Donc là, on va aller voir jusqu'en 32 sur l'arnage. Étape décennale. Marie-Marguerite, tu vois, elle est là.
8: Alors, où elle est?
10: Elle est là.
8: Oh là là là là là.
10: 6 janvier 1921, elle est morte. Donc maintenant, on peut vérifier s'il est en ligne, là, que normalement, il doit y être.
8: Et à quel endroit elle est morte, alors?
10: Ah bah là-bas, à l'arnage, du coup.
8: À l'arnage, bon, bah, je vais référer.
10: Attends, non, mais regarde, on va l'avoir tout de suite, ça va être même plus simple. Donc comme ça, on va jusqu'à la fin avoir la clôture de l'enquête. Hop, on va regarder. Bah non, donc là, on est sur les actes de décès de 22, donc on a dit 21, donc c'est avant. Bah ça.
8: Chez sa sœur. Non, chez sa belle-sœur.
10: Sa fille, tu veux dire.
8: Sa fille.
10: Oui, c'est ça, exactement.
8: Ah oui, c'est ça.
10: Et souvent, d'ailleurs, les mères meurent chez leur fille. Ou leur fils, ça arrive aussi. Oui. Mais c'est rare, mais ça arrive.
8: J'ai vu aussi.
10: Vert, elle est là. C'est la première, c'est l'acte numéro 1 de l'année.
8: Oui, 6 janvier, bien sûr.
10: Mais oui, c'est
8: alors,
10: là. Oui, c'est elle. Hein. Et c'est sa fille de Romain Vert et de Marie-Marguerite Marc. Voilà. Bah voilà, tu l'as. C'est bon. Bien sûr, ouais.
8: Voilà. Ouf, ouf.
10: Tu vois, une enquête qui se résout comme ça directement par des recoupements, en fait. On a passé par Genanet, on est passé par les archives, on est passé par Philae, par le recensement, on arrive à retrouver qu'elle était à l'arnage. Après, on regarde l'étape décennale et on arrive à retrouver son décès. C'est un travail de patience et c'est un puzzle, en fait, qu'on reconstitue. Ça qui est
8: ça,
10: bien.
8: Ça, c'est le travail typique là, du généalogiste. Hein.
10: Totalement, exactement.
8: Parce que nous,
10: et ça, imaginons que c'était pas en ligne. Bah, tu prenais beaucoup plus de temps, il fallait que tu tapes tous les registres en mairie. Et voilà, c'était super long.
11: Oui, oui, oui, c'est bien ça, vous avez bien entendu. On vient de vivre en direct le dénouement d'une enquête.
10: À partir de quand on retrouve les premières traces d'actes? En fait, on les retrouve dès l'ordonnance de Villers-Cotterêts qui a été ordonnée par François Ier au XVIe siècle. Et donc c'est les premiers registres paroissiaux qui existent, donc c'est vers 1550 à peu près. Et on retrouve donc des actes paroissiaux, mais tous les départements n'ont pas des actes aussi vieux. Comme on parlait de la Marne, la Meuse par exemple tout à l'heure, avec, ou la Moselle également, on ne peut pas remonter aussi loin avec les actes paroissiaux. Donc il faut passer par les actes notariés. Donc qu'est-ce qu'un acte notarié? Un acte notarié, c'est un acte qui est fait par un notaire qui stipule un contrat de mariage, un testament, une hypothèque, un inventaire après décès. Voilà, tout ce qui est en lien avec les biens d'une personne.
12: Mais là, je cherche quoi alors?
10: Magan.
12: Je cherche Magan.
10: Ouais. Donc, sauf si tu l'as noté Néré dans le...
12: Antoinette Magan.
10: Oui. Oui, souvent, il faut faire attention parce que les noms de jeunes filles, beaucoup mettent le nom du mari. Et après, du coup, ça fait des faux arbres parce que bah, on va voir toujours l'ascendance avec un faux nom. Alors qu'il faut toujours prendre le nom de jeune fille pour l'épouse. C'est pas pour rien qu'elles sont nées avec un nom. Donc,
12: oui, parce qu'après, on se dit c'est son mari entre cousins. Ouais.
10: Par contre, ça arrive que sous des décès, si la personne ne connaît pas le nom de jeune fille de la personne et qu'elle meurt dans des circonstances un peu étranges, bah, elle meurt avec son nom de mari. Et on ne connaît pas le nom de jeune fille. Et là, il va falloir fouiller pour trouver le mariage, pour savoir quelle était l'épouse de un tel.
7: Hop, hop, hop, hop, hop. Moi, j'en viens 10 secondes en arrière. C'est quoi mourir dans des circonstances un peu étranges? Parce que ça m'intéresse, là.
10: Mourir, bah, on a souvent dans les faits divers, bah, mourir par un meurtre, mourir par une disparition. Par exemple, on a retrouvé en Ardèche, à Saint-Agrève, un corps d'un homme qui était disparu depuis 15 ans et il avait été enseveli dans la glace. Et du coup, un jour, ils sont tombés sur son corps. Ah bah tiens, ça y est, on l'a retrouvé. Et il n'y avait pas l'ADN à l'époque. Et forcément, bah, ils ont juste vu par rapport à les ressemblances physiques que c'était bien la personne qui recherchait. Et donc ça, il y avait un article de presse qui le mentionnait. Voilà. Il y a ça, il peut y avoir aussi des colporteurs parce que beaucoup d'ancêtres bougeaient parce qu'ils n'avaient pas forcément beaucoup de moyens. Et les colporteurs, ceux qui bougeaient de ville en ville dans toute la France, eh ben, on peut les retrouver décédés avec une fausse identité, par exemple. Parce qu'ils font aussi des fois des voleurs. Donc c'est pas forcément évident des fois de retracer la vie de certains ancêtres. Et puis les condamnés, on retrouve des fois leur jugement en série U. La série U, c'est la série de justice. Et la série B, c'est la justice sous l'Ancien Régime, pour information. Voilà.
11: Loïc, avec qui nous sommes aujourd'hui, a aussi sa propre émission de radio.
10: Alors l'émission, elle existe depuis 2020, depuis novembre 2020. Et la toute première émission, c'était donc sur les traces de Jean-Louis Benjamin Goudard, le premier soldat tué à Forbach
0: lors de la guerre franco-prussienne de 1870. Et c'est un article de presse qui m'avait fait me mettre sur ses traces. Et j'avais découvert qu'il était natif d'Annonay.
13: Sur les traces, c'est l'histoire de... Direction Annonay. Aujourd'hui, je vous emmène sur les traces et l'histoire du soldat Jean-Louis Benjamin Goudard, premier soldat tué lors du conflit franco-prussien de 1870. C'est en effet à Annonay, plus grande commune de l'Ardèche, située dans le...
0: Et après, il y a plusieurs thématiques. On a fait la chasse aux sorcières. Qu'est-ce que j'ai fait d'autre? J'ai fait des thématiques avec des invités et des thématiques où c'est vraiment un sujet que je menais de fond en comble tout seul.
14: J'ai payé Philae, je l'ai plus.
3: Ah, comment ça? Alors là, alors ouais, déjà, vous connaissez
7: Philae, qu'est-ce que c'est? Moi, ça m'intéresse.
3: Alors Philae, c'est un site de généalogie qui est un peu comme Généanet. Et Stéphane Bern, c'est l'ambassadeur de Philae, du coup.
14: Ah ouais?
3: Oui. Ouais. Oui, il passe souvent, il passait à la télé il n'y a pas si longtemps que ça d'ailleurs.
7: Et ces sites, c'est des sites payants ou gratuits?
3: Alors, Philae, c'est un site payant.
14: Je suis pas
3: Philae, on peut faire son arbre gratuitement dessus, mais par contre, on n'aura pas des correspondances comme on peut avoir pour plus facilement pour remonter. C'est comme Généanet, avant, il y avait la possibilité d'être parrainé, et depuis peu, on ne peut plus être parrainé sur Généanet, il faut payer.
0: On a un site qui existe depuis 2020, je dirais, Matchid, qui est directement un index de tous les décès en France survenus, des personnes qui sont nées en France ou nées à l'étranger et mortes en France. Donc ça peut être dans les deux sens. Il y a 27 millions de décès depuis 1970 qui ont été indexés. Donc c'est les statistiques de l'INSEE qui sont recensées chaque année. Et il arrive certaines fois que certains clients, ou même pendant le club Généadrome, il y a parfois des personnes qui sont décédées entre 70 et aujourd'hui qui ne sont pas dans la base. Elles ont été mal déclarées à l'INSEE et elles ne sont pas dans la base de l'INSEE du coup. Donc on les trouve autrement.
6: J'essaye de retrouver les actes parce qu'en fait il n'y a pas les actes.
3: Ah oui, bah oui,
6: donc ça. J'ai les dates mais j'ai pas les actes.
3: Bah ça, du coup, il faut que tu ailles sur les archives directement donc de la Loire, c'est ça?
6: Là c'est du.
3: Non, c'est l'Isère ça. Ouais, c'est l'Isère.
6: Okay. Après, le problème c'est qu'il faut déchiffrer quoi.
3: Ouais, mais après ça va. En soi, là c'est bien écrit. Il faut savoir que l'étude des anciennes écritures, c'est ce qu'on appelle la paléographie. C'est qu'on arrive à lire en fait les anciennes écritures des notaires et puis bien sûr des prêtres parce qu'à l'époque il n'y avait pas le même degré d'instruction et il y a certains prêtres qui écrivent très très bien, il y en a d'autres qui écrivent phonétiquement et il y en a d'autres qui écrivent vraiment comme des pharmaciens quoi. Voilà.
14: Donc en fait quand on part dans l'étape décennale par exemple là ils mettent 1802-1952.
3: Sur quelle commune?
14: Sur les Vosges.
3: Oui.
14: 1802.
3: Alors là, l'étape décennale de Taron, elles vont jusqu'en 1892, elles ne sont pas après. Donc si il est décédé après 92, on ne les a pas en ligne, ça veut dire qu'il faut demander à la mairie de Taron, qui regarde sur l'étape décennale, quand il est décédé Lambert Jacot. Parce que pour l'instant, il est pas...
14: Et Lambert Jacot, c'est le père de Marie-Zoé Jacot.
3: Oui.
0: Quelle est la demande la plus difficile qu'on m'ait confiée? C'est les demandes d'enquête de nés sous X, les enfants qui n'ont pas de racines en fait. Parce que c'est la génétique qui va prouver directement la filiation. Il faut savoir qu'en France, en plus, on a une réglementation qui fait que les tests ADN sont interdits sur notre sol. Donc on passe par l'étranger. Donc souvent, c'est des clients qui habitent en Belgique, au Luxembourg, ou qui habitent en France, mais qui font leurs tests à l'étranger. Voilà. Et ça peut être très très long, ça peut durer des mois comme des années. On peut arriver à toucher du doigt un parent biologique, on peut arriver à trouver les parents biologiques, mais c'est pas systématiquement le cas. Tout dépend si le match est important ou pas. Quand je dis match, ça veut dire correspondance.
13: Évidemment.
3: Alors il y a deux mariages. Il y a leur même mariage à Tillot.
14: Et je pense qu'eux, ils étaient protestants.
3: C'est possible. Ça peut être intéressant. On peut retrouver des fois deux mariages, un mariage protestant, un mariage catholique. C'est possible que du coup, ils ne soient pas mariés dans la même commune.
14: Il y a Tillot et Vanier. Donc, parce que Vanier, il y en a. La Marie-Zoé, elle est née à Vanier.
3: Le 11 février 63. Ouais, elle est née pas loin après le mariage. En fait.
14: Mais pourquoi ils mettent Clémentine en dessous? C'est qui? C'est la fille?
3: Non, c'est elle.
14: Jean des Bois, Marguerite, Clément. Ah, elle s'appelle Marguerite Clémentine.
3: Oui, elle se fait appeler Clémentine, c'est son deuxième prénom. Prénom usuel, c'est souvent le deuxième ou troisième prénom de nos ancêtres. Alors que nous, aujourd'hui, notre prénom usuel, c'est le premier prénom. Ça a changé.
13: Si, on vient de le dire, ça a changé. Suivez, s'il vous plaît.
6: Donc l'avantage, c'est qu'avec ça, je peux retrouver mes arrières.
5: Voilà.
6: Arrière-grands-parents.
5: Donc alors, 5 heures après-midi, rue Kléber. Hein,
6: Jacques Janin,
5: enfant du sexe masculin, fils de Jean-Pierre Janin,
6: âgé de 30 ans. Donc maintenant, je vais pouvoir retrouver.
5: Et de Louise
6: Roman.
5: Ouais, Roman. Sa femme âgée de 38 ans. Tous deux épiciers et domiciliés à Genève. Voilà.
6: D'accord.
5: Nous, Jean-Jacques et moi.
6: Voilà, donc moi, c'est vrai que je vais pouvoir
1: Donc, il avait 30 ans en 1870.
5: Voilà, il avait 30 ans en 1870.
1: Donc, il est né en
5: 1840.
0: Il existe une formation pour être généalogiste professionnel, c'est la formation à Nîmes et celle du Mans, le DU Généalogie Histoire des Familles. Elle se passe sur 9 mois et après ça nous permet d'avoir un diplôme universitaire qui nous permet d'être généalogiste familial. Et il existe deux branches de généalogiste, il existe la branche familiale et la branche successorale. C'est bien différent. Par contre, on fait les mêmes recherches, on fait des recherches pour les ancêtres des clients, mais on doit trouver la descendance pour des recherches successorales et pour les recherches familiales, on doit remonter le plus loin possible.
11: J'espère qu'avec ce court temps passé sur un atelier, vous en savez plus, un petit peu plus sur la généalogie. Merci beaucoup à Loïc Duchamp, généalogiste, pour l'accueil, ainsi que toutes les personnes rencontrées sur cet atelier.
9: Il est passionnant parce qu'on dit un truc et il va nous les chercher, il nous retrouve tout, c'est fabuleux en fait. C'est des belles découvertes.
0: Il existe plusieurs possibilités de faire des recherches. Les premières, c'est déjà de demander à des proches d'avoir des documents familiaux, style acte de naissance, faire part de naissance, anciens journaux. Et après, c'est de regarder directement sur les archives en ligne pour continuer à avancer les recherches. Et bien sûr, les recherches sur place aux archives départementales ou archives municipales. Et les archives nationales si on a des gros dossiers, par exemple.
11: Merci pour leur participation musicale involontaire à Batlick, William Scheller, Les Poppies. Il y avait aussi un court extrait du film Star Wars. Musique additionnelle, John Bartman.
0: Combien de personnes en France aujourd'hui sont généalogistes professionnels ? On estime qu'il y a environ 400 généalogistes familiaux professionnels. Et il y a aussi des généalogistes successoraux, mais là je ne pourrais pas vous dire un chiffre. Mais la branche de généalogie familiale, c'est la branche de généalogie pure. Et c'est celle sur lesquelles on travaille au sein du club de l'atelier Génardrome. Le site de mon étude, c'est duchampgenealservice.com et ma page Facebook, Loïc Duchamp Généalogiste.

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1: Bonjour à toutes et à tous et bienvenue dans l'émission Europe Direct sur Radio Aria. Toutes les semaines, le Centre Europe Direct Lorraine Grand Est, hébergé par l'association Christelle et relais de la Commission européenne en Lorraine, vous offre une émission qui vous parle d'Europe et de son actualité. Aujourd'hui au programme, la condamnation de Marine Le Pen, la candidature à la présidentielle et les réactions européennes. Nous parlerons aussi de la taxe sur les petits colis avec plus d'équité pour les entreprises européennes. Et nous finirons par Facebook et Instagram qui sont accusés de conception addictive par la Commission européenne. On commence donc par la première actualité avec la condamnation de Marine Le Pen dans l'affaire des assistants parlementaires européens qui a fait beaucoup réagir. Alors de quoi s'agit-il exactement ?
2: Eh bien, il s'agit d'une affaire liée à l'utilisation de fonds du Parlement européen. La justice reproche à plusieurs responsables du Rassemblement national d'avoir rémunéré des assistants parlementaires européens qui travaillaient en réalité pour le parti en France. Marine Le Pen a été condamnée en appel pour détournement de fonds publics, mais elle conteste encore la décision devant la Cour de cassation.
1: Pourquoi cette affaire intéresse-t-elle autant au niveau européen ?
2: Parce que les fonds concernés étaient des fonds européens. Ils provenaient donc du budget du Parlement européen, alimenté par les contribuables européens. L'affaire ne concerne pas seulement la vie politique française, elle touche aussi à la confiance dans les institutions européennes, à la probité des élus et à l'utilisation correcte de l'argent public européen.
1: Et quelle peine a été prononcée en appel ?
2: La Cour d'appel a confirmé la culpabilité de Marine Le Pen, mais avec des peines moins lourdes que celles de première instance. Elle a été condamnée à 3 ans d'emprisonnement, dont 2 avec sursis, 100 000 euros d'amende et une peine d'inéligibilité de 45 mois, dont une partie avec sursis. La décision reste toutefois contestée devant la Cour de cassation.
1: Et pourquoi parle-t-on d'un verdict complexe ?
2: Parce que la décision mêle plusieurs dimensions, judiciaires, politiques et électorales. La condamnation est confirmée, mais la peine d'inéligibilité ferme est réduite. Comme une partie a déjà été exécutée, Marine Le Pen peut envisager une candidature à la présidentielle de 2027 sous réserve des prochaines étapes judiciaires. C'est cette combinaison qui rend le verdict difficile à résumer.
1: Marine Le Pen peut-elle donc être candidate à la présidentielle ?
2: À ce stade, oui. Elle peut se présenter car la peine d'inéligibilité ferme ne semble plus faire obstacle à sa candidature, mais il faut rester prudent. Elle s'est pourvue en cassation, ce qui signifie que la décision n'est pas encore définitive. La Cour de cassation ne jugera pas les faits, mais elle vérifiera si le droit a été correctement appliqué.
1: Et qu'est-ce que le pourvoi en cassation change concrètement ?
2: Le pourvoi suspend l'exécution définitive de la condamnation tant que la Cour de cassation n'a pas statué. Il ne s'agit pas d'un troisième procès sur le fond. Les juges examineront surtout la régularité juridique de la décision. Cela crée donc une incertitude, mais aussi un calendrier très sensible à l'approche de l'élection présidentielle.
1: Pourquoi la presse européenne s'est-elle emparée du sujet ?
2: Parce que Marine Le Pen est une figure politique connue au-delà de la France, notamment dans les débats européens sur l'extrême droite, le souverainisme et les relations avec l'Union européenne. Sa possible candidature, malgré une condamnation judiciaire, interroge plusieurs journaux européens sur la démocratie, la justice et la responsabilité politique.
1: Et quels sont les angles retenus par la presse européenne ?
2: Plusieurs médias insistent sur la clémence relative de la peine en appel, notamment sur la question de l'inéligibilité. D'autres soulignent le paradoxe d'un parti qui critique souvent les institutions européennes, mais qui se retrouve condamné dans une affaire liée à des fonds du Parlement européen. Le sujet est donc à la fois judiciaire et symbolique.
1: Très bien, mais est-ce que cette décision peut renforcer Marine Le Pen politiquement ?
2: C'est possible, une partie de ses soutiens peut y voir une forme d'acharnement judiciaire. Même si les juridictions ont confirmé les faits reprochés, dans le même temps, ses adversaires politiques peuvent souligner une condamnation pour détournement de fonds publics qui pose un problème justement de crédibilité pour une candidature présidentielle. L'impact politique reste donc très ouvert.
1: Et quel est l'enjeu démocratique derrière cette affaire ?
2: L'enjeu est de savoir comment concilier deux principes importants. D'un côté, le droit des électeurs à choisir librement leurs représentants, et de l'autre, l'exigence de probité des responsables publics. Une démocratie doit garantir la liberté de candidature, mais elle doit aussi sanctionner l'utilisation irrégulière de l'argent public.
1: Et enfin, quel lien peut-on faire avec l'Union européenne ?
2: L'affaire rappelle que les institutions européennes disposent de budgets, de règles de contrôle, et les députés européens ont des moyens pour exercer leur mandat, mais ces moyens ne doivent pas être détournés vers des activités partisanes nationales. C'est aussi un rappel de l'importance du contrôle démocratique à tous les niveaux.
1: Très bien, merci Adam pour toutes ces informations. On passe à la deuxième actualité, avec l'Union européenne qui met fin à l'exonération douanière pour les petits colis de moins de 150 euros. Alors que change cette décision ?
2: Et oui, jusqu'ici, les colis de faible valeur achetés en ligne auprès de vendeurs situés hors de l'Union européenne pouvaient bénéficier d'une exonération de droits de douane lorsqu'ils valaient de moins de 150 euros. L'Union européenne estime que cette règle est devenue obsolète avec l'explosion du commerce en ligne. Désormais, ces colis seront soumis à des droits de douane forfaitaires.
1: Pourquoi cette exonération existait-elle au départ ?
2: Elle avait été conçue à une époque où les achats en ligne internationaux étaient beaucoup plus rares. L'objectif était de simplifier les procédures douanières pour des envois occasionnels de faible valeur. Mais avec l'essor d'explosion du commerce en ligne, désormais ces colis seront soumis à des droits de douane forfaitaires.
1: Pourquoi cette exonération existait-elle au départ ?
2: Elle avait été conçue à une époque où les achats en ligne internationaux étaient beaucoup plus rares. L'objectif était de simplifier les procédures douanières pour des envois occasionnels de faible valeur. Mais avec l'essor des grandes plateformes du commerce électronique,

0: Il s'agit d'une mesure transitoire avant la mise en place, à partir de 2028, d'un système douanier européen plus complet et plus numérisé.
1: Très bien, mais les consommateurs devront-ils payer ces 3 euros au moment de la livraison?
0: Non, la Commission européenne précise que les consommateurs n'auront pas à payer directement ces droits auprès des autorités douanières au moment de recevoir leur colis. Les droits seront perçus auprès des plateformes ou des entreprises qui interviennent dans la vente et le transport. En revanche, il est possible que certains coûts soient ensuite intégrés dans les prix affichés.
1: Et pourquoi l'Union européenne parle-t-elle d'équité pour les entreprises?
0: Les commerçants européens doivent respecter des règles strictes, TVA, normes de sécurité, traçabilité, conformité des produits, obligations environnementales. Or, certaines plateformes extra-européennes bénéficiaient d'un avantage en expédiant des millions de petits colis sous le seuil de 150 euros. L'Union européenne veut donc rétablir des règles plus équitables entre vendeurs européens et non européens.
1: Et comment l'Union européenne, justement, compte-t-elle mieux contrôler ces colis?
0: La réforme prévoit une meilleure utilisation des données douanières et des identifiants de produits. L'idée est de permettre aux autorités de repérer plus facilement les marchandises à risque, les vendeurs problématiques aussi, ou les pratiques de sous-déclaration. Les contrôles pourront ainsi être plus ciblés, plus rapides et plus efficaces.
1: Pourquoi parle-t-on d'un enjeu environnemental?
0: Eh bien, le modèle du commerce électronique à rotation rapide repose souvent sur des expéditions longues, des retours fréquents et beaucoup d'emballages. Cela augmente les émissions liées au transport et à la production de déchets. En réformant les règles douanières, l'Union européenne veut aussi questionner un modèle de consommation très intensif.
1: Mais pourquoi cette mesure est-elle qualifiée de transitoire?
0: Parce qu'elle doit fonctionner jusqu'à la mise en service d'une nouvelle plateforme européenne de données douanières prévue pour 2028. À terme, les droits de douane devraient être calculés de manière plus classique selon la nature, l'origine et la valeur des marchandises. La taxe forfaitaire de 3 euros est donc une réponse immédiate à une situation jugée urgente.
1: Eh bien, merci Adam pour ces informations. On passe à la dernière actualité avec la Commission européenne qui estime que Facebook et Instagram ne respectent pas le DSA, dont Digital Services Act, en raison de leur conception addictive. De quoi parle-t-on?
0: Eh oui, la Commission a présenté des conclusions préliminaires dans le cadre du règlement européen sur les services numériques, le DSA. Elle estime que Meta, la maison mère de Facebook et Instagram, n'a pas suffisamment évalué ni limité les risques liés à certaines fonctionnalités conçues pour retenir l'attention des utilisateurs le plus longtemps possible.
1: Et quelles fonctionnalités sont particulièrement visées?
0: La Commission cite notamment le défilement infini, la lecture automatique des vidéos, les notifications push et les systèmes de recommandation très personnalisés. Ces outils encouragent l'utilisateur à rester plus longtemps sur l'application, parfois sans vraiment s'en rendre compte. C'est ce que la Commission décrit comme une logique de conception addictive.
1: Pourquoi l'Union européenne intervient-elle sur ce sujet ?
0: Eh bien, le DSA impose aux très grandes plateformes en ligne d'évaluer et de réduire les risques systémiques liés à leurs services. Cela inclut les risques pour la santé mentale et physique, en particulier pour les mineurs. L'Union européenne ne se contente plus de demander le retrait de contenus illégaux, elle examine aussi l'architecture même des plateformes.
1: Alors, les mineurs sont-ils au cœur de l'enquête ?
0: Oui, les mineurs font partie des publics les plus concernés. La Commission estime que Meta n'a pas suffisamment pris en compte le temps passé par les jeunes sur Instagram et Facebook, notamment la nuit. Elle s'inquiète aussi de l'effet de formats très engageants, comme les stories, les réels ou les recommandations personnalisées.
1: Mais Meta avait pourtant mis en place des outils de gestion de temps. Pourquoi sont-ils jugés insuffisants ?
0: Selon la Commission, ces outils peuvent être trop faciles à ignorer ou à contourner. Un simple rappel de temps d'écran ne suffit pas forcément à réduire une utilisation compulsive. Les contrôles parentaux sont également jugés trop complexes pour être réellement efficaces si les parents n'ont pas le temps ou les compétences techniques nécessaires.
1: Et que demande concrètement la Commission européenne ?
0: À ce stade, elle estime que Meta doit modifier la conception de Facebook et Instagram. Cela pourrait passer par la désactivation par défaut de certaines fonctionnalités, comme l'autoplay ou le défilement infini, l'introduction aussi de vraies pauses d'écran ou une adaptation des systèmes de recommandation pour qu'ils soient moins centrés sur l'engagement permanent.
1: Est-ce que Meta est déjà condamné ?
0: Non, il s'agit de conclusions préliminaires. Meta dispose maintenant de droits de défense. L'entreprise peut consulter le dossier, répondre par écrit et contester l'analyse de la commission. Ce n'est qu'à l'issue de la procédure que la commission pourra adopter une décision finale, éventuellement accompagnée d'une sanction.
1: Et quelles sanctions sont possibles si l'infraction est confirmée ?
0: Le DSA prévoit des amendes pouvant aller jusqu'à 6% du chiffre d'affaires annuel.

0: mondiale de l'entreprise concernée. C'est considérable, surtout pour un groupe comme Meta. Mais l'objectif de la commission n'est pas seulement de sanctionner, elle cherche surtout à obtenir des changements concrets dans le fonctionnement des plateformes.
1: Très bien, merci Adam pour toutes ces informations. On y voit plus clair sur l'actualité européenne. On se retrouve la semaine prochaine et d'ici là, portez-vous bien.

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Bonjour à tous, vous êtes en compagnie de Vincent sur Radio Aria, fréquence 99.6 ou alors sur internet radio-aria.fr. Je vous propose pendant une heure des chansons françaises d'aujourd'hui. Allez, on démarre avec Zaz.

0: Tu es fou, Zaz, chanson française. On continue avec Amir, complémentaire.
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Elena, allez, c'est Charlotte Cardin qui arrive avec la chanson Tant pis pour elle, Charlotte Cardin.

La vie est belle, roulez jeunesse, chanson française d'aujourd'hui sur Radio Aria le 99.6. On continue avec Slimane, le temps qui reste Slimane.

0: Le temps qui reste, Slimane. Allez, on enchaîne tout de suite avec Louane, avec la chanson « Conduire ».
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Les étoiles, c'est Lehmann qui nous l'a interprété. On continue avec Emmanuel Moir, Sois un homme. Emmanuel Moir.

Sois un homme, Emmanuel Moire. Alors, si éventuellement vous venez de nous rejoindre, eh bien, soyez les bienvenus. Vous êtes bien sur Radio Aria. La fréquence est le 99.6 ou alors sur internet radio-aria.fr. Vous êtes en compagnie de Vincent pour l'émission Chanson française d'aujourd'hui. Allez, on continue avec Joseph Kamel.

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1: Insomnie, c'est le titre de cette chanson interprétée par Joseph Kamel, chanson française d'aujourd'hui. Allez, je vous propose Ces phases avec la chanson D'où je viens.

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2: D'où je viens, ces phases. Allez, je vous propose Kalema avec des étoiles dans les yeux. Kalema.

0: des étoiles dans les yeux, et c'est Kalema. On continue avec Alexis Large, Maman. Alexis Large.
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1: La Lune, Christophe Maé. On continue avec Santa, chanter le monde.

Dis-toi que c'est la vie, Kim V. Allez, on va terminer cette émission d'aujourd'hui avec Boulevard Désert. Je rentre à la maison.

Eh bien voilà, il est l'heure de nous quitter. Vous étiez en compagnie de Vincent sur Radio Aria, fréquence 99.6 pour l'émission Chanson française d'aujourd'hui, en espérant que vous avez passé un agréable moment. On se retrouve en direct tous les samedis de 14h à 15h avec une rediffusion chaque mardi de 14h à 15h. Allez, je vous dis ciao ciao à tous et à bientôt pour des chansons françaises d'aujourd'hui sur Radio Aria.

Bonjour, rebonjour à tous, vous êtes toujours en compagnie de Vincent sur Radio Aria, fréquence 95.6 ou alors sur internet radio-aria.fr. Nous sommes ensemble jusqu'à 17h. Je vous propose maintenant l'émission Souvenir, Souvenir, le principe est d'entendre le maximum de chansons françaises d'hier qui vont réveiller des souvenirs. Alors ça peut être un souvenir d'une rencontre de vacances d'enfance ou bien d'autres souvenirs. Allez, on démarre avec Nana Mouskouri.

Soleil, Nana Mouskouri, chanson, souvenir, souvenir. Alors, n'oubliez pas que vous avez la possibilité de m'appeler pour me demander une chanson qui vous rappelle un souvenir, ou alors une chanson que vous souhaitez entendre. Alors, composez bien le 03 82 25 80 80, 03 82 25 80 80, et pour les auditeurs qui habitent de l'autre côté de la frontière, vous composez le 00 33, le 3, le 82 25 80 80, et on écoutera les chansons que vous allez me demander vers 16h. Alors surtout, appelez-moi avant 16h si vous voulez qu'autre chanson elle passe aujourd'hui. Autrement, elle passera samedi prochain. Alors je voudrais simplement vous signaler que si vous nous écoutez sur votre radio en FM, donc il y a un petit décalage et il y a un petit retard de 10 minutes par rapport à la diffusion sur Internet. Donc bah, voilà, nous avons un petit souci avec notre émetteur ici à Longwy. Donc voilà, il y a 10 minutes de retard par rapport à l'émission qui est diffusée en direct. Et par contre, sur Internet, il n'y a pas de problème. Il y a juste un petit décalage à peu près de 10 secondes à 15 secondes. Voilà, allez, on continue maintenant avec Philippe Laville et Jocelyne Béréard. Voilà, on met tout dans l'ordre. Collez, collez les serrés.

Philippe Laville et Jocelyne Biroard. Voilà, chanson souvenir, souvenir sur Radio Réal 99.6. On continue avec Sylvie Vartan. Souvenez-vous également de cette chanson Comme un garçon. Souvenir, souvenir.

Histoire Michel Fugain. Allez, on continue avec C'est Jérôme, Souvenir 78. C'est le titre de cette chanson. C'est Jérôme.

78, c'est Jérôme. Allez, on continue avec Daniel Gérard. Souvenez-vous également de cette chanson. Le titre, c'est Mélodie, Mélodie.

Mélodie, Mélodie, Daniel Gérard, chanson Souvenir, Souvenir. Allez, maintenant, on va se faire plaisir avec une chanson de Franck Alamo. Souvenez-vous également de cette chanson, elle va rappeler des souvenirs. Le titre, c'est Sing, c'est la vie.

C'était Franck Alamo, voilà, Franck Alamo, chanson, souvenir, souvenir. Allez, je vous propose un autre Franck, mais cette fois-ci c'est Franck Michael avec la chanson « La vie, c'est une histoire d'amour ».

c'est une histoire d'amour. Franck Michael, chanson souvenir, souvenir. Alors, si éventuellement vous venez de nous rejoindre, eh bien, soyez les bienvenus. Vous êtes bien sur Radio Aria, la fréquence est le 99.6, ou alors sur internet radio-aria.fr. Vous êtes en compagnie de Vincent pour l'émission Souvenir, souvenir. Alors, le principe de cette émission est d'entendre le maximum de chansons françaises d'hier qui réveillent des souvenirs. Alors, ça peut être un souvenir d'une rencontre de vacances d'enfance ou bien d'autres souvenirs. Et puis, vous avez la possibilité de m'appeler pour me demander une chanson qui vous rappelle un souvenir ou alors une chanson que vous souhaitez entendre. Alors, composez bien le 03 82 25 80 80, 03 82 25 80 80. Et pour les auditeurs qui habitent de l'autre côté de la frontière, vous composez le 00 33 le 3 le 82 25 80 80 et on écoutera les chansons que vous êtes en train de me demander vers 16h. Allez, on continue avec Alain Barrière. Souvenez-vous également de cette chanson, Rien qu'un homme.

Rien qu'un homme à la barrière, chanson, souvenir, souvenir. Allez, on continue avec Michel Paul Naref. Souvenez-vous également de cette chanson. Ah bah, il nous dit, je suis un homme. Michel Paul Naref. Souvenir, souvenir.

Et ensuite, de 10h à midi, bah, ce sont les danses à papa. Et si vous aimez l'accordéon, croyez-moi, vous êtes gâtés. Allez, notez bien, tous les dimanches de 9h à midi, vous retrouvez Robert le Diable sur Radio Aria, le 99.6, ou alors sur internet radio-aria.fr. Et oui, notre ami Robert, demain, il sera en direct et il est de retour. Robert le Diable, voilà, il est en forme. Voilà. Robert, si tu es à l'écoute, je te souhaite une bonne émission pour demain matin et passe le bonjour à Fabienne. Voilà, le téléphone qui sonne. Bon, bah, on va répondre après, voilà. Alors Robert, comme d'habitude, je vais t'offrir aussi bien qu'à toi qu'à tous les auditeurs de Radio Aria une chanson de Johnny Hallyday. Alors aujourd'hui, j'ai choisi « Je veux te graver dans ma vie ».

Je veux te graver dans ma vie, Johnny Hallyday, chanson, souvenir, souvenir. Allez, on continue avec Claude Barzotti, ami, ami, Claude Barzotti.

ami Claude Barzotti, chanson Souvenir, Souvenir sur Radio Réal 90.6. On continue avec Frédéric François, Valentino.

chanteur de jazz, Michel Sardou, chanson Souvenir, Souvenir. Allez, une autre chanson qui va également vous rappeler des souvenirs, c'est Julien Clerc qui nous l'interprète, Cœur de rocker.

souvenir, souvenir. Alors, je voudrais vous rappeler que vous êtes bien sur Radio Aria, que la fréquence c'est le 99.6, ou alors sur internet radio-aria.fr, que vous êtes toujours en compagnie de Vincent pour l'émission Souvenir, souvenir. Et on se retrouve tous les samedis jusqu'à 17h. Alors, le principe de cette émission est d'entendre le maximum de chansons françaises d'hier qui réveillent des souvenirs. Et puis, vous avez la possibilité de m'appeler au 03 82 25 80 80 pour me demander une chanson qui vous rappelle un souvenir ou alors une chanson que vous souhaitez entendre. Et c'est vers 16h qu'on écoute ces chansons-là. Je regarde la pendule de Radio Aria, il est 16h et passé de quelques secondes, de 36, 37 secondes. Voilà. Allez, on démarre tout de suite cette séquence chanson demandée d'aujourd'hui. Tout de suite, nous partons du côté de Gourincourt. Retrouver qui? Michel, bien sûr. Michel de Gourincourt. Alors, Michel, il voudrait Pascal Dadel avec la chanson La plage au romantique. Alors, Michel, il offre cette chanson à Robert le Diable et il me l'offre également. Merci. Et bien sûr, il se l'offre à lui-même. Pascal Dadel, La plage au romantique.

La plage au romantique, Pascal Danel, chanson demandée par Michel de Gourincourt. Merci Michel. Allez, on part à Alexis retrouver JC. JC également fidèle auditeur. JC voudrait Marie avec la chanson Souviens-toi de moi. Alors JC offre cette chanson à Robert le Diable. Il me l'offre également. Merci et à vous tous, auditeurs et auditrices de Radio Aria. Marie, souviens-toi de moi.

Souviens-toi de moi, Marie, chanson qui nous a été demandée par JC de Lexi. Merci JC. Allez, on part à Ussigny retrouver Franca. Franca également, une fidèle auditrice de Radio Aria. Franca, elle voudrait Michel Thor avec la chanson « À faire pleurer les femmes ». Alors, Franca, elle m'offre cette chanson également à Arlette, merci. Également à Robert le Diable, à Fabienne. Également, bah oui, à Didier, à Aurélien, à Piaki, à Séraphine et à Michel de Mont-Saint-Martin. Et également à vous tous, auditeurs et auditrices de Radio Aria. Michel Thor, à faire pleurer les femmes.

Michel Thor, chanson demandée par Franca de Hussigny. Merci Franca. Allez, on va retrouver maintenant Michel qui est à Mont-Saint-Martin, qui est également un fidèle auditeur. Michel voudrait Dalida avec la chanson Laissez-moi danser. Ben, on va la laisser se danser. Alors, Michel, il offre cette chanson à Séraphine, à Franca, à Robert le Diable. Il me l'offre également. Il se l'offre à lui-même. Ben oui, il faut se faire plaisir. Michel, et il l'offre également à vous tous, auditeurs et auditrices de Radio Aria. Allez, Dalida, laissez-moi danser.

Laissez-moi danser Dalida, chanson qui nous a été demandée par Michel de Mont-Saint-Martin. Merci Michel pour cette chanson. Allez, nous partons maintenant. Nous allons à Longuyo. Ici, on va rester ici à Longuyo. Et c'est ici à Longuyo, on va retrouver Anne. Anne, qui est une fidèle auditrice également de Radio Rio du 97.6. Anne, elle voudrait Slimane avec la chanson Le temps qui reste. Anne, elle m'offre cette chanson également. Arlette, merci. Elle offre cette chanson à la famille Lombardi et à la famille Lotel. Elle offre cette chanson à vous tous, auditeurs et auditrices de Radio Aria. Le temps qui reste.

Le temps qui reste, Slimane, chanson demandée par Anne de Longuyo. Merci Anne. Allez, nous partons à Ussigny retrouver Barbara. Oui, Barbara, également fidèle auditrice Barbara. Elle voudrait David Hallyday avec la chanson « Tu ne m'as pas laissé le temps ». Alors Barbara, elle m'offre cette chanson. Merci également à Robert le Diable. Et puis elle vous l'offre à vous tous, auditeurs et auditrices de Radio Aria. David Hallyday, « Tu ne m'as pas laissé le temps ».

pas laisser le temps. David Hallyday, chanson qui nous a été demandée par Barbara. Barbara qui habite Ussigny. Merci Barbara. Allez, nous partons à Clermont-Ferrand retrouver Annie. Annie également, une fidèle auditrice. Annie, elle voudrait Marie-Myriam avec la chanson L'oiseau et l'enfant. Alors, Annie, elle m'offre cette chanson également à Arlette. Merci à Robert le Diable, à Fabienne, à nos familles. Elle l'offre à son mari, elle se l'offre à elle. Même à ses enfants, à Antoine, à JC, à son équipe, à Chloé, à Amélia, à Nicole, à Michel et à sa famille, au personnel de la santé, aux malades, aux aides à domicile, à vous tous, auditeurs et auditrices de Radio Ria, également à toute la Lorraine et à l'Auvergne. Allez, Marie-Myriam, l'oiseau et l'enfant. Allez, c'est parti. On y va.

L'oiseau et l'enfant, Marie-Myriam, chanson demandée par Annie de Clermont-Ferrand. Merci Annie. Allez, on descend un peu plus, on va aller à Port-de-Bouc, retrouver également Michel. Michel qui écoute également Radio Aria. Alors, Michel voudrait Mike Brandt avec la chanson « Donne un peu de toi ». Alors, Michel, il offre cette chanson à Bernie, à JC, à Chloé. Il offre cette chanson à Annie d'Auvergne. Et il offre cette chanson, elle me l'offre, c'est gentil, également à Arlette, merci pour elle. Également à Robert le Diable, à Fabienne. Et puis, notre ami Michel, il offre cette chanson à vous tous, auditeurs et auditrices de Radio Aria. Mike Brandt, donne un peu de toi.

un peu de toi, Mike Brandt, chanson qui nous a été demandée par Michel de Port-de-Bouc. Merci Michel. Allez, nous allons aller à Londrel retrouver Miguel. Miguel, également fidèle auditeur. Miguel, il voudrait Johnny Hallyday avec la chanson de l'amour. Alors, Miguel, il offre cette chanson à tous ceux qui aiment Johnny. Il me l'offre également, merci, c'est gentil, également à Robert le Diable. Et il offre cette chanson à Patricia de Alondrel. Allez, Johnny Hallyday, de l'amour.

De l'amour, Johnny Hallyday, chanson demandée par Miguel de Alandrel. Merci Miguel. Allez, on fonce à Villerue retrouver Denis. Denis également fidèle auditeur de Radio Ria. Denis voudrait Christian Delagrange. Sans toi, je suis seul. Oui, ya, ya. Alors, Miguel, non, c'est pas Miguel, c'est Denis. Denis, il m'offre cette chanson. Merci, c'est gentil également, Robert les Diables. Il offre cette chanson à vous tous, auditeurs et auditrices de Radio Ria, également à tous les animateurs de Radio Aria. Christian Delagrange, sans toi, je suis seul.

Je suis seul, Christian Delagrange, chanson demandée par Denis de Villerue. Merci Denis, allez, on part à Chénière retrouver Lucien, qui voudrait, bah oui, c'est également fidèle auditeur, bah oui, il faut le dire. Alors Lucien, il voudrait Eddie Mitchell avec la chanson Rio Grande. Alors Lucien, il m'offre cette chanson, merci également à Robert le Diable, il offre cette chanson à ses amis et à vous tous, auditeurs et auditrices de Radio Aria. Eddie Mitchell, Rio Grande.

Michel Chanson qui nous a été demandé par Lucien de Chénière. Merci Lucien. Allez, nous partons à Haucourt retrouver Corinne. Corinne également une fidèle auditrice. Corinne, elle voudrait Félix Gris et Didier Barbolivien avec la chanson « Il faut laisser le temps au temps ». Alors, Corinne, elle me l'offre, merci, c'est gentil, et également à Robert le Diable, elle offre cette chanson à ses amis, à sa famille, et à vous tous, auditeurs et auditrices de Radio Aria. Félix Gris et Didier Barbolivien, il faut laisser le temps au temps.

0: Bar Bolivien, chanson qui nous a été demandée par Corinne de Haucourt. Merci Corinne. Allez, c'est le moment de ma chanson coup de cœur de l'émission que je vous offre à vous tous, auditeurs et auditrices de Radio Aria. Aujourd'hui, j'ai choisi une chanson de Jean Ferrat. Le titre, c'est « Que serais-je sans toi ?»
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1: Que serais-je sans toi, Jean Ferrat? C'était ma chanson coup de cœur pour cette émission d'aujourd'hui. Eh bien voilà, c'est sur cette chanson que se termine notre séquence chanson demandée d'aujourd'hui. Chanson demandée, donc voilà, chanson demandée. Je voudrais à nouveau remercier Corinne, Lucien, Denis, Miguel, Michel de Port-de-Bouc, Annie, Barbara, Anne, Michel de Mont-Saint-Martin, Franca, JC et Michel de Gouracourt. Merci de nous avoir vraiment offert de magnifiques chansons et puis merci d'avoir composé le 03 82 25 80 80. Je vous rappelle que vous êtes toujours sur Radio Aria le 99.6 ou alors sur internet radio-aria.fr qu'on se retrouve tous les samedis de 14h à 15h pour l'émission Chanson française d'aujourd'hui et ensuite de 15h à 17h pour l'émission Souvenir. Vous n'avez que de la chanson française pendant 3h tous les samedis. On se fait plaisir. Allez, on va terminer cette émission d'aujourd'hui avec Desireless. Allez, voyage, voyage.

Eh bien voilà, c'est le moment de nous quitter. Vous étiez en compagnie de Vincent pour l'émission Chansons françaises d'aujourd'hui et Chansons françaises souvenir, en espérant que vous avez passé un agréable moment. Je vous retrouve samedi prochain sur Radio Aria, fréquence 97.6 à partir de 14h. D'ici là, prenez soin de vous et surtout, restez prudents. Je vous souhaite de passer un excellent week-end et une bonne semaine. Allez, ciao, ciao à tous et à samedi!

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3: 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Salut à toutes et à tous, émission spéciale live, c'est votre programme Fan de Funk sur votre radio avec une sélection des meilleurs souvenirs funk des années 80 que je vous propose aujourd'hui en version remix. Plus précisément, bien les titres que nous allons écouter ont été revisités par des DJ particulièrement talentueux. Eric Hansen pour vous accompagner. Très bonne écoute. Hi everybody, you tuned in to Fan de Funk from France, bringing you the funnest funk memories, classical hits of 80s, or we say today, by very best DJs. I'm Eric Hansen, helping you, you, company, enjoy the vibe. Il est bien ce remix de Don Deglo, belle édite, hein, l'air on le connaît. I'm so glad that you're here. Voici Alphonse Mouzon.

c'est bien comme ça ici, oui, on vous balance le bon son des années 80 sur votre radio, 100% mixé, et cela va sans dire.

0: faut savoir rassurer, oui, pour remixer un titre comme ça, il le fait bien, ce fameux DJ Beats. Oh yeah. Beats Work, cette boule noire, rappelez-vous, bon souvenir, fin des années 70, aimé d'amour.
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0: ce qu'il est fort ce DJ Size pour remixer cette version fabuleuse et très connue quand même, oui. Au milieu du boogie funk Love Town, c'était Booker Liovetri.
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Il a trafiqué le moteur. Oui. Il a trafiqué la chicane à son droit, celui-là. Oui, on aurait été capable, je pense bien. Oui, ce fameux Diego Fandamento. Et sa version remixée de Stamp des Brothers.

0: les amis. Soyez les bienvenus. Fan de Funk, ça continue.
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0: sont bien les amis, ouais, toutes ces vibrations funky des années 80 avec ce remix de D-Train qui est une véritable tuerie. You're the one for me, rappelez-vous, et là c'est la version mixée de BGS avec le DMC en remix. Je sais pas comment il a fait ça. En tout cas, il était oui, vraiment très inspiré, comme beaucoup d'artistes des années 80.
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0: Trent est une véritable tuerie. You're the one for me, rappelez-vous. Et là, c'est la version mixée de BGS avec le DMC en remix. Je sais pas comment il a fait ça. En tout cas, il était oui, vraiment très inspiré, comme beaucoup d'artistes des années 80.
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3: 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On est bien en place avec le programme Fan de Funk 100% remix aujourd'hui. Ah bah tiens, Darling, Think About You. Delegation, le roi du dance floor. Avec la version remixée de DigiSmart.

0: Heart pour cette version fabuleuse de Delegation. Darling, I'm thinking about you. Moi j'ai envie de chanter. Alors si je chante, si vous m'entendez, ne faites pas de pétition. Surtout pas. On va continuer avec les bons souvenirs. 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

0: les Gatunons. Chronix. Et ça fait plaisir de retrouver la voix sublime de Curtis Hairston. Avec I Want You, je vous le disais, All Tonight sur votre radio Fat de Funk. Spécial remix. On se fait vraiment plaisir aujourd'hui.
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Très bien. Alors quoi ? Eh bien, c'est un bonheur de partager. Oui, vraiment, tous ces bons sons funky des années 80, les versions totalement remixées. Aujourd'hui, c'est le thème de l'émission.

0: Ouais. C'est le remix de Time to Go, qu'on appelle aussi le fameux Fig Dits. Alors comme ça, vous avez les refs complètes. Je peux pas mieux faire.
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0: J'espère que la programmation vous plaît, que vous vous y retrouvez, oui. Parmi tous ces morceaux, et que ça vous donne

0: Il est vrai quand même que dans sa forme originale, Adieu d'Atoll, j'ai pas joué souvent dans l'émission à la séance de rattrapage, mais une version comme vous avez pu l'entendre qui n'est pas trop dénaturée et tant mieux, bien évidemment. Fête de funk, ça continue avec les Barons X. Weekend Music.
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0: J'ai une petite critique à te faire, monsieur Sylvain, DJ Sylvain. Voilà, ça dure pas assez longtemps, hein, et ça va pas ça. La version, vous la connaissez, il s'agit d'Empress avec Dying to be Dancing. Le label, c'était comment déjà? Petite interro, surprise comme ça. C'était Prélude, bien évidemment. On se régale dans cette émission Fan of Funk spéciale en remix. Ça fait plaisir.
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3: 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Tout va bien, c'est le son des clubs discothèques des années 80 que vous écoutez. Parfois même, il y a même des morceaux qui viennent des années 70. Ça peut arriver, ça peut arriver. Comment allez-vous ce soir? Bien, parfait, ça vous plaît? On va continuer avec ces bons sons, oui. On va pas se priver.

On connaît entre mille sa voix fabuleuse, Chaka Khan avec I'm Every Woman, version remixée, oui alors, véritable tuerie signée Conan the Killer, oui, Edith, j'ai vraiment donné la référence complète du morceau.

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4: Et ça continue, les amis, avec les bons souvenirs des années 80. Bien évidemment, ce sont les versions complètes.

0: C'est vrai qu'elle déménage cette version. Oh oui, quel plaisir de retrouver ça. C'est sur votre radio Fan of Funk, le live émission spéciale en remix. Oui, les versions totalement revisitées.
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0: Et à présent, autre chose un peu moins connue, bah, je vous le conseille.

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4: et on passe du bon temps avec ces excellents souvenirs. Avec

0: Fait plaisir à Max de les retrouver, ces bons souvenirs des 80, ça continue.
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0: voilà encore une version qui nous remet la tête à l'envers. Ah oui, c'est vrai, c'est délicieux, oui, carrément. Ça fait du bien de retrouver ça, oui, des remixes bien faits, oh oui, oui. Fatalways Van Act Like You Know avec Fundamento. C'est avec ça qu'on va se quitter, on se retrouve dans une semaine, même jour, même heure, sur votre radio. D'ici là, portez-vous bien. Je vous embrasse. Bye bye, ciao ciao. Toute l'info est à retrouver sur le site fandefunk.com. Bye.
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